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live sur radio télé immunité depuis dans cap haïtien à travers des 95.7 ou même sous table relais pas hésiter faire ça ou écrire nous dans plus 69 27 13 92 pas oublier ou sur radio télé radical ambiance info une émission qui passe sur antenne radio télé radical chaque vendredi à côté de 22h jusqu'à X. Mesdames, messieurs, nous avons quitté avec classe de Pipo live. Si belle. Amusez-vous, mesdames, messieurs. Mettez la dîner en ville là.

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1: Mesdames, nous avons les sourires, mais à soir. 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
1: Amusez-vous ce soir, mesdames, messieurs. C'est vendredi, 3 minutes après 23 heures. On est le vendredi 8 mai 2026. Au micro à la mise en onde. Et c'est la dialogue positive. Ouvert quoi. Nous en ville là. Merci avec tous les amis qui connectent nous sur Radio Télé Humilité. À travers les 95.7 depuis au Cap Haïtien, mesdames et messieurs, dans nos pays. www.radiotelradical.com.
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Merci, merci avec tout le monde qui était connecté. Merci avec tout le monde qui t'a suivi la formation de classe. Et bien donc, on a venu avec ça, avec New Look de Cauchemar. Et nous connaissons qu'à ce là, nous décidons de toute version live. Hein. Compa live, les vendredis soirs, amusez-vous, mesdames, messieurs.

0: Voilà, mesdames, messieurs, donc, n'a pas bloqué aujourd'hui, c'est vendredi, hein, voilà, vendredi 23, vendredi 8, vous bien dit, vendredi 8 mai 2025, alors, le marqué 23h, c'est samedi, on vous dit, 23h09, n'a pas bloqué, on va suivre, ambiance info.
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0: Parce qu'en pile diaspora qui vivent à l'étranger, on même musique ça. On te dit mon sens avec toutes les diasporas haïtiens qui se trouvent dans différents pays, pourquoi pas République Dominicaine, Chili, Brésil, Argentine, la France, Canada, les États-Unis.
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Mais là, jusqu'à X du matin, mesdames et messieurs. Au micro, votre serviteur fidèle, Edmond Seladi. Enjoy, mesdames et messieurs. Naptoune.

0: Le dédié chose avec toutes les diasporas haïtiens. Un peu de nostalgie, hein.
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0: C'est une légende qui disparaît. La musique l'a fait outre les, hein.

Et bien donc, amis internautes, je vous rappelle que jeudi, c'est vendredi 8 mai 2026, 14 minutes après 23h. Et bon, c'est la Dienne, ami Kohan. Un ami en ville, nous rappelons que nous avons passé live sur Radio Télé Humilité à travers les 95.7 et puis nous live sur Radio Télé Radical sur toutes plateformes numériques. Checkez-nous, abonnez-nous. Je dis merci avec tout le monde qui toujours fait route ensemble avec nous chaque vendredi. Restez connectés. Enjoy.

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0: Mes amis, mardi, si vous ne jouez pas tout à fait maintenant, je m'entrave. Bon, tout à fait dans son musique, faut jouer, oui. Si vous ne jouez pas, je vais le mêler.
1: Alors, ma question, bon bagage, chérie. 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

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On y va. On fait ça ensemble, ok? Ensemble, comme ça.

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2: Es la una de la madrugada, 20 minutos.

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Es la 1 de la madrugada, 40

Es la una de la madrugada, 50 minutos.

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1: Avec le nouvel album. Ah oui. Même s'il n'est pas là ce soir, on va jouer quand même. Hein? Alors il faut commencer à apprendre. Hein? Chéri, on nous casse bifla. Plus fort. Chéri, on nous casse bifla.

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3 de la madrugada, 10 minutos.

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2: Toto, je m'en vais, tu es prêt, toi? Tu viens avec moi là?

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1: Son las 8 de la mañana. 50 minutos.

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0: pile nostalgie sous stage là. Pour les amis, ou pas gagner pour prouver le monde encore. Ou faire ça que pour faire dans business musique là. Ou faire ça que pour faire dans HMA là déjà pour. Just chill out. Je annonce que je vais passer là, je connais que après je fin passer annonce ça, je mourir. Et nous connaissons déjà, il y aurait les Black Critic Show, l'homme qui n'a pas peur de parler. Et Gazman Couleur, ou refait histoire encore aujourd'hui, je vais répéter parce que je suis dans la salle là, il y aurait les Redens des Rosiers. Monsieur, décidez pour le convertir.
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0: 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Pas venir performer dans la ville de New Jersey, niveau quoi, jamais converti. 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Je n'ai pas de problème avec ça. Tout de même que Gazman Couleur fait histoire, il va le faire convertir. 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
3: Son las 9 de la mañana, 10 minutos.

0: 예.
1: m'a dit la vérité, pas qu'on fatigué là. C'est fatigué, on fatigué ou bien?
2: Je fatigué.
1: Et tu Pote fruit à vous, mon yon.
2: Jason,
1: c'est fruit à nous, monsieur. Maintenant, rance non.
2: Tiens.